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Fall injury. 2815 North 43rd Avenue. 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